0: D'ailleurs, ce soir, chaque fois qu'on vous dira merci, histoire de changer, vous répondez de rien, quoi.
1: Merci!
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